0: qui va là?
1: Sorcière, c'est moi, sorcière.
0: Quoi? Encore vous?
1: Oui. Là-bas, derrière les montagnes, je me suis égarée, sorcière.
2: Il s'est égaré, là-bas, derrière les montagnes.
3: Oh, vagabond, pauvre vagabond. Mes démons t'ont suivi jour et nuit.
1: Mais de quoi parlez-vous, sorcière? Je n'étais pourtant pas accompagnée.
2: Il n'était pourtant pas accompagné.
1: Vos spectres damnés ne m'ont pas suivi.
2: Il était seul, par-delà les montagnes, sorcière.
3: Mes démons t'ont suivi, vagabond, et ton cœur jadis de chair, hier à l'aube, en pierre s'est transformé.
1: Maudite soyez-vous.
2: Non, vagabond, ne maudissez point la sorcière.
1: Vos démons m'ont ensorcelé. Pourquoi infligez-vous vos sorcelleries sur mon cœur déjà fané?
2: Vagabond, ressaisissez-vous, voilà l'histoire. Moi, fée, ô gentille fée, par-delà les montagnes, à vos côtés durant la quête, voilà le sort des créatures enchanteresses. Maudit par ô puissante sorcière, mes griffes vous ont conduite dans l'enfer sauvage des chagrins. Autrefois me voilà faite votre fée, aujourd'hui me voilà votre trahison.
3: Elle est maudite.
2: Je suis maudite, vagabond, et je vous ai envoûtée. Par mes pouvoirs offerts par la sorcière, en échange de votre cœur de chair.
1: Je suis maudit.
3: Vous êtes maudit. Maintenant et pour
2: maintenant
3: l'éternité,
2: et pour l'éternité,
3: votre cœur est
2: votre
3: mien.
2: Votre cœur est mien.
1: Mon cœur est votre, bon malheur. Comment conjurer cette malédiction? Sorcière, je vous en prie, rendez-moi jadis mon cœur. Par-delà les montagnes, votre quête a bien j'ai mené. Au royaume de fée la traîtresse, j'ai récupéré la clé de son palais, comme vous me l'aviez demandé.
2: Ô vagabond, traître vagabond, vous avez dérobé la clé de notre royaume.
3: Assez! Silence! Voyez-vous, vagabond, voyez-vous la fée, tous deux vous avez été envoûtés par mes spectres damnés. Ni l'une ni l'autre n'aura à bien mener la quête que j'avais demandée. Vagabond, vous avez volé la clé du royaume des fées. Et vous, la fée, vous avez ensorcelé le cœur du vagabond envoûté. La trahison vous a tous deux condamnés à jamais, pour l'éternité, vous détestez. Maintenant partez et ne revenez jamais.
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Jean Funérarium annonce la triste nouvelle de la mort de M. Daniel Lavache, survenu le samedi 27 janvier dernier à Monsignor Hospital, après une longue maladie courageusement supportée. En cette douloureuse circonstance, nous présentons nos sincères condoléances spécialement à sa fille, Caroline Lavache et famille. À ses frères et sœurs, Madame Jacqueline Richard, née Jacqueline Lavache et famille. À Madame Marie-Jeanne Lavache et famille. À Madame Lucie Lavache et famille. À Monsieur et Madame Roger Victor, née Elsie Lavache et famille. À Madame Yomis Michel Lavache et famille. À ses frères, M. Leslie Lavache et famille. À M. Carlos Michel Lavache et famille. À M. Eddy Michel Lavache et famille. À ses oncles et tantes, M. Léopold Molière et famille. À M. Dieu Germain et famille. À ses tantes, Gilberte Lavache et famille. À Madame Paul Delienne et famille. À ses neveux et nièces, M. Fritz Joassin Junior et famille. À M. Frédéric Joassin et famille. À Madame Elisabeth Joassin et famille. À M. Didier Richard et famille. À Madame Patricia Joassin et famille. À M. Andy Lavache et famille. À M. Grégory Lavache et famille. À M. Jacques Godwin et famille. À M. Jean-Loup Lavache et famille. À Madame Nuntia Lavache et famille. À Marcha Pierre et famille. À Valérie Victor et famille. À ses cousins et cousines, Madame Kathleen Lavache et famille. À Sabine Lavache et famille. À Junior Lavache et famille. À Nadège Lavache et famille. À Astrid Lavache et famille. À Madame Angélique Dorville et famille. À Madame Alexandre Lavache et famille. À Madame Linda Lisius et famille. À Nadie Germain et famille. À Fifi Germain et famille. À Madame Marie-Paul Limage Delienne et famille. À Monsieur Pierrot Delienne et famille. À Monsieur David Delienne et famille. À Monsieur André Germain et famille. À Monsieur Édouard Dormiville et famille. Aux familles Lavache, Barreau, Victor, Baptiste, Jean-Jacques, Dormiville, Dorville, Richard, Godwin et à tous les autres parents et amis que ce deuil afflige. La dépouille mortelle du très regretté M. Daniel Lavache sera exposée ce samedi 3 février à partir de 8h30 à France Daniel Jean Funérarium, situé au 5020 Foster Avenue, entre East 51 et Utica Avenue. Et ces funérailles seront chantées ce même samedi à partir de 9h45 du matin à l'église Sainte-Thérèse de Lisieux, située au 4402 Avenue D, entre Troy et East 43. Pour des messages de sympathie, composez le 660.